J'appelle le navire de plaisance Ivinec 3, Ivinec 3, Ivinec 3, indicatif Foxtrot India Oscar Echo du sémaphore de Bréhat sur 16. Me recevez-vous parler?

J'appelle le navire de plaisance Ivinec 3, Ivinec 3, Ivinec 3. Indicatif Foxtrot India Oscar Echo. Indicatif Foxtrot India Oscar Echo. Du sémaphore de Bréhat sur 16, me recevez-vous parler?

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Du Cross-Corsen, je passe canal 79, 7, 9.

origine Météo-France, bulletin Côté pour la bande des 20 000, du Cap de l'Agde, à la pointe de Pinard, du jeudi 2 juillet 2026, à 18h15 légal. Le vent fait référence au vent moyen selon l'échelle Beaufort, la mer est exprimée en échelle Douglas. L'heure légale correspond, l'hiver, à l'heure UTC, plus 1 heure, et l'été, à l'heure UTC, plus 2 heures. Attention, en situation normale, les rafales peuvent être supérieures de 40% au vent moyen et les vagues maximales atteindre 2 fois la hauteur significative. Pas d'avis de vent fort en cours ni prévu. Situation générale le jeudi 2 juillet 2026, à 12h, U.

0: Lire en or, un or reste en seconde partie de nuit. Mère, peu agitée, à agiter, cette nuit en belle, un peu agitée de lagues, un brillard en milieu de nuit. Houle. Ouest, un nord-ouest, 50 cm, à 1 mètre, néant, à 1 mètre 50 de brillard, à Pinard. Temps. Passagèrement nuageux. Visibilité. Bonne. Prévision pour la journée du vendredi 3 juillet. Vent. Nord, à nord-est 2, à 4, revenant nord 3, à 4 l'après-midi, mais localement nord-ouest 4, à 5 en Iroise ainsi que le long du coton plein. Mer. Belle, un peu agitée, mais peu agitée, à agiter de brillard, à Pinard. Houle. Ouest, à nord-ouest 50 cm, à 1 mètre. Néant, à 1 mètre 50 de brillard, à Pinard. Temps. Devenant ensoleillé. Visibilité. Bonne. Tendance pour la nuit du 3 au 4 et la journée du samedi 4 juillet. Vent. Secteur nord 2, 1-4, revenant nord, à nord-ouest la nuit, puis fraîchissant localement nord-ouest 4, à 5 au nord de Gervais l'après-midi. Mer. Belle, un peu agitée, mais peu agitée, à agiter en miroir jusqu'en milieu de nuit. Houle. Ouest, à nord-ouest 50 cm, à 1 mètre, devenant non significatif de Flémanville, à Bréa l'après-midi. Temps. Peu nuageux, ensoleillé en journée. Visibilité. Bonne. Observation le jeudi 12 juillet 2026. À 15h, UTC. Ouessant. Vent nord-ouest, dineux. Mer belle. 1028 hectopascal en hausse. Nuageux avec éclaircie. Visibilité 13 000. Bas. Vent ouest nord-ouest, 12 nœuds. Brignoban. Vent ouest 12 nœuds, mer belle, nuageux avec éclaircie, visibilité 8 000. Bréa. Vent ouest 16 nœuds, visibilité 13 000. Cap de Lague. Vent ouest 12 nœuds, 1026 hectopascal en hausse. Pointe du Raz. Vent nord-nord-ouest 10 nœuds. Le prochain bulletin sera enregistré le vendredi 3 juillet 2026, vers 6h15 légal. Météo France vous remercie de votre attention.
1: Ici le Cross-Corsen. Fin de la diffusion du bulletin météorologique côtier. Je repasse 16. Bon quart à tous. Terminé.

0: Ouais, Seb, tu peux me ramener la photo de Baz Moulek là? Elle a pas enregistré dans mon téléphone.
1: Okay.

0: Ouais, elle marche pas, la HF9, encore, mes couilles.
1: Bah, celle-là, ça marche, mais l'autre, je suis en train de relancer, tu vois.

0: Bah lui, ce que t'as reboté l'autre jour.
1: Ouais.
0: Quelque chose.
1: Ouais, t'es mobile là, 2 ou 3.
0: Ouais, d'accord. Que dalle, là. Ce que j'aime, là, c'est que de la chier.
1: Ok, toi, j'en ai 10 dedans.
0: 10.
1: Ouais.
0: T'es mobile.
1: Quoi tu dis?
0: Dans les Playmobil?
1: Non, dans les conquêtes.

0: Le mobile, j'ai pas compté, mais il doit y avoir une trentaine dedans, je pense.
1: Pas mal.
2: Bonjour le Kefren.
3: Salut Carole.
1: Mais concrètement, t'avais rebooté là?
0: Ouais, je suis en train de lever une, mais pour l'instant, elle n'est pas rentrée. J'ai levé qu'une Playmobil pour l'instant.
1: Ah, ok.

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0: Origine Météo France, bulletin côtier pour la bande des 20 000, du Cap de l'Agde, à la pointe de Pinard, du vendredi 3 juillet 2026, à 6h15 légal. Le vent fait référence au vent moyen selon l'échelle Beaufort, la mer est exprimée en échelle Douglas. L'heure légale correspond, l'hiver, à l'heure UTC, plus 1h, et l'été, à l'heure UTC, plus 2h. Attention! En situation normale, les rafales peuvent être supérieures de 40% au vent moyen et les vagues maximales atteindre 2 fois la hauteur significative. Pas d'avis de vent fort en cours ni prévu. Situation générale le vendredi 3 juillet 2026. À 0h, UTC et évolution. Anticyclone 1034 hectopascal au nord-est des Açores, se décale lentement au sud de l'Irlande et à l'ouest immédiat de la Bretagne. Samedi en journée, avec dorsale associée en manche vers le golfe de Gascogne. Prévision pour la journée du vendredi 3 juillet. Vent. Nord, à nord-est modifiant 2, à 4, puis revenu en nord, à nord-ouest 3, à 4 l'après-midi, mais localement 5 du Cap du Carteret au Cap Fréal et d'Iroise, à Pinard. Mer. Belle.
1: Extended the ridge across the Channel Islands. Expected
0: Thursday.
1: Forecast from 0600 on Friday till 0600 on Saturday. Wind
0: northeast
1: force 2 to force 4,
0: backing
1: north by midday,
0: then
1: northwest
0: en fin
1: later. Weather fair. Visibility good or very good. Sea stable smooth or slight with a low swell. Outlook from 0600 on Saturday till 0600 on Sunday. Wind northwest, force 2 to force 4.
0: Quel clair, déjeunant nuageux, après nuageux par le nord-ouest en fin de nuit.
1: Visibilité,
0: bonne. Tendance pour les journées du samedi 4 juillet. Vent. Secteur nord 2, 1-4, localement nord-ouest en Manche, fraîchissant 3, 1-4. Par froid simple l'après-midi. Mer. Belle. Un peu agité, mais peu agité. À agiter en Irouet jusqu'en milieu de nuit. Houle. De l'Agde. À Bréa. Non significative, mais ouest 50 cm, à 1 mètre, vers l'Agde le matin. De Bréa. À Pinard. Ouest, à nord-ouest 50 cm, à 1 mètre. Temps. Nuageux, à très nuageux, s'éclaircissant, à l'est de Bréa, en fin de journée. Visibilité, bonne. Observation le vendredi 3 juillet 2026, à 3h, UTC, ouest. Vent nord sinueux, mer belle, 1030 hectopascal en hausse, très nuageux, à couvert, visibilité 13 000. Bas. Vent nord-ouest, 6 nœuds. Brignoban. Vent nord-nord-ouest, 4 nœuds. Bréa. Vent nord-nord-ouest, 6 nœuds. Cap de l'Agde. Vent est-nord-est, 6 nœuds, 1029 hectopascal en hausse. Pointe du Raz. Vent nord, 1 nœud. Le prochain bulletin sera enregistré le vendredi 3 juillet 2026, vers 12h30 légal. Météo France vous remercie de votre attention.
2: Ici le Cross-Corsen. Fin de la diffusion du bulletin météorologique côtier. Je repasse 16. Bon quart à tous. Terminé.

Capitainerie de Tréguier, capitainerie de Tréguier, capitainerie de Tréguier du ultime MACSF, est-ce que vous m'en savez? Ouais, salut Tiffen, du coup c'était pour savoir le sablier sort ce matin. Nous on est en train de rentrer dans la rivière, on devrait arriver avant son heure de départ qui est annoncée à 8h50 si c'est tout bon. Ouais, première vue, Alice elle avait glané les informations, ouais, donc c'était une heure de départ à 8h50. Nous on est déjà rentré dans la rivière, donc on devrait passer le sablier avant ça quoi. Ok, merci. Allez, à tout à l'heure.

Stéphane, je t'écoute. Eh ben c'est super. Bon ben merci, à tout à l'heure.

0: Dehors, dans tes casiers, là.
1: Ouais, y'en a dedans, hein.
0: Y'a presque une dans chaque dans les Playmobil.
1: Ouais. Ils sont pas grosses, ceux que j'ai aujourd'hui.

0: T'as levé dans le profond là, quoi.
1: Trop de jus encore.
0: Ouais, du jus encore. Bon, bah, bon, ouais, ta trace, Bazar Arcadie, là, quoi, c'est peut-être mettre une par là.
1: Ouais, attends, je te ruisseau.

0: Il y aura quelques-unes dans le profond, mais on va s'en cuire.
1: Bah ouais, c'est bon, c'est pas... Quelques-unes dans les plus mobiles, mais c'est pas bloqué.
0: Je viens de faire une démobile, il y avait deux dedans.
1: En effet. Bon, je dois avoir, je sais pas, 15 et 20 en moyenne, quoi.
0: Ouais, tu fais 20, gros, ça va en moitié. J'ai fait une, il y avait 3. Bon, là, je viens de faire une, il y avait 2. Voilà, ça monte pas là.

0: Bon, ça bougeait un peu la semaine dernière. Avant, il y a eu un 130 ou 140.
1: Ouais, on a fait un 160, celui qu'on avait fait.
0: Mais ici, non, ici, c'est... exceptionnel, maintenant.
2: Ouais.
0: On verra la semaine prochaine.
1: Ouais, là, c'est les vacances officielles, aujourd'hui, on va dire que...

0: vous a fait, Ilouane? C'est un accident ou c'est un arrêt?
1: Eh ben, je crois qu'il s'est cru à la piscine municipale, il a voulu faire des plongeons dans les cailloux, mais il a oublié qu'il n'y avait pas d'eau.
0: Oh merde!
1: Non, je sais pas du tout, il a dû glisser dans les cailloux à la presse, mais je sais pas si cet accident arrive, je sais pas comment ça se passe après.
0: Ah ouais. Ah, il est au boulot, quoi!
1: Je sais pas s'il avait pris son service ou pas, mais il était sur le lieu de travail, ouais.
0: Ah ouais.

0: bonjour à tous. Sauf si je me trompe, j'ai pas eu la caisse de la Bratine a priori.
1: Bonjour Justine. Je sais pas, je rentre de vacances moi.
0: Welcome.
2: Bonjour Justine, bah, on ira te faire ça si tu veux sur l'heure de midi. Là.
0: Oui, pas d'urgence, mais je me demandais si c'était, si elle était cachée ou si c'est moi qui la voyais pas.
1: Non, non, après, de mémoire, il y a eu quoi, 5-6 tickets vendus, ça va vite.

d'accord. Tu vas pas à quelle heure? Bon, je vais peut-être aller prendre mes mannes direct. Comment je fais? Ouais, c'est peut-être aussi bien. Oui. C'est une mer là? Oui. On ira peut-être pas à deux. Ah, je vais aller direct chercher mes mannes. Babe. Ok. Bon, vous êtes en week-end ou quoi?

0: là. Bah, tu laisses pour aller au large.
1: Bah j'ai fini là, j'y vais là.
0: Okay.
1: Ouais, c'est une à lever, mais tant pis, je vais pas la lever.
0: Ah, j'essaie de faire vite, mais non, moi, je vais être baisé.
1: Ouais, moi aussi, faut que je file ça et tout.
2: Bon, bah, ta trace, bah, ça a fait ni là pour moi.
1: Je vais peut-être balancer une, peut-être leur passant.

Le premier ticket, Carole, c'est le jeune homme là qui arrive en long là, avec la veste bleue, les cheveux frisés et sa valise. Derrière Eric, je sais pas si tu connais Eric Baucher. Il va pas tarder à arriver devant les billetteries là. Et la carte, c'est pour la femme qui est juste derrière avec la jeune fille blonde là, pareil, qui tire le petit caddie rouge.

0: en train de finir.
1: Ouais.
0: Il y a du jus là, mais non. Hein. Au bout de courant.
1: Hein. Oh non, non. Embrouillé, je suis assineux.
0: Je suis pas loin de toi, mon ballon est. Il est presque dedans. Hein.

0: tous les casiers ont tourné autour de la filière tombée.
1: Dani, j'avais baissé le ton.
0: Tous les casiers ont tourné autour de la filière.

0: vient de les embarquer.
1: La station qui fait à l'eau. La station qui fait à l'eau du sémaphore de Boyard.

Bonne visite du sémaphore de Bréhat. Donc, je répète la position 48 degrés 52 nord, 003 degrés 15 minutes ouest. Et vous avez actuellement un bout engagé dans l'hélice, c'est correct? Gwendélic du sémaphore de Bréhat. Bien reçu. Vous pouvez m'épeler votre bateau, s'il vous plaît, le nom de votre bateau?

0: Wendy dit que du sémaphore de Bray a bien reçu, tout va bien à bord, rien à signaler pour le moment. Gwen Vidic du sémaphore de Bray a bien reçu, donc tout va bien à bord, vous avez essayé de vous désengager mais vous n'y arrivez pas. Vous demandez une assistance remorquage? Gwen Vidic du sémaphore de Bray a bien reçu. Auriez-vous un numéro de téléphone? Est-ce que vous avez un moyen de communication à bord, un téléphone?
1: Ouais, Gwen Vizic, ici le Cross Corsem, appelez-nous par téléphone au 196 196. Ouais, Gwen Vizic du Cross Corsem, vous avez pris ma dernière? Ouais, le Cross Corsem, c'est les secours en mer, monsieur, donc on va prendre l'opération. Appelez-nous au téléphone au 196 196. Ah, c'est Mafort de Bréa de Cross Corsem, merci beaucoup d'avoir fait la prise d'alerte.
0: Corsen de Bréa, pas de soucis, vous avez tout bien reçu pour les infos?
1: Bréa de Corsem, c'est tout bien reçu pour nous, merci.
0: Reçu.

0: Bah ouais, rien de spécial.
1: Bon, bah très bien.
0: Anniversaire hier.
1: Oh bah dis donc, bon anniversaire.
0: Ah bah quand même.
1: Oh bah oui, puis je suis rentré hier aussi.
0: En vacances, t'étais parti un peu là?
1: Ouais, t'es parti en Vendée, ouais. Et bah les tissés et les pistes sont restés encore, j'étais descendu en bécane. Comme on reprend aujourd'hui.
0: Bah t'as mis du beau temps sur la route là en bécane?
1: Ouais, c'est agréable.
0: Bon bah impeccable, si les vacances se sont bien passées, ça fait du bien.
1: Ah ouais, t'as pas envie de revenir.
0: Vraiment coupé quoi.
1: Ouais là c'était coupé ouais.

0: graduate.
1: Chloé pour Étienne, on vient d'appeler le ski, on est en route directe sur le chenal, on n'a pas encore passé Bozic-la-Croix.

0: Это два. Donc je compte arriver d'abord à Mur, quasiment au travers, Génois plus en voile, et à la fin, à caler de la voile d'avant, pour prendre bah, le coffre, l'objection du coffre, en voile sol, voilà.
1: Au bateau suivant.
0: Ok, merci.

0: Côte de Bretagne de Bréhat.
1: Ouais, hein, Côte de Bretagne.
0: Oui, bonjour Côte de Bretagne. On peut passer canal 10, unité 0?
1: Ouais, 10. Voilà, ouais, Côte de Bretagne du sémaphore de Bréhat sur 10.
2: Oui, bonjour, Franquin.
1: Oui, bonjour monsieur. Donc je vois que vous avez quitté Tréguier. C'était pour connaître vos intentions et les infos de habituelles.
2: Oui, donc on se dirige vers la zone d'extraction de la ORN, où TA 12h45. On est sur ballast, tirant d'eau 2,50 m et 5 personnes à bord. Et à l'issue du chargement, on rentrera sur Tréguier ce soir pour 20h30.

0: Côte de Bretagne, du sémaphore Bréhat. Eh bien, écoutez, c'est tout bien pris pour les informations. Merci. N'hésitez pas à revenir vers nous comme d'habitude quand vous aurez terminé vos opérations d'extraction. Bonne route à vous et bon après-midi.
1: Ouais, je vous remercie. Bon après-midi également. Puis, ouais, bah, tout à l'heure après le chargement. Ouais.

Mengaro de Bréa, n'hésitez pas à revenir vers nous quand vous aurez terminé. Mengaro de Bréa, je disais la durée approximative de la durée de la sortie, pardon, excusez-moi.

0: ça a été après, hein. Il n'y avait pas grand chose de long, il y avait une quinzaine. Là je file sur le vert, on verra bien. T'as réussi à les remettre clair?
1: Clara, Clara pour Clary, on me reçoit. On va

Le monsieur à la casquette marron qui va arriver au coin du vivier, Carole va vous prendre deux tickets. Je sais pas s'ils prennent des allers simples ou des allers-retours, mais il y aura au moins quelque chose à cocher dessus, quoi. Et son collègue derrière avec le polo rouge.

Ah, ici le système à fort de Bréhat qui appelle le navire de plaisance à la position 48 degrés 53 nord et 003 degrés 09 ouest. Je répète, 48 degrés 53 nord et 003 degrés 09 ouest. Pour identification. Numéro 6, vous parlez.

Et Gwendjidik du cross corps seulement passe canal 68, 6-8. Voilier, Gwendjidik du cross corps seulement. Oui, je vous reçois fort et clair. Donc on restera sur le canal 68. Ce sera le canal de travail avec les sauveteurs en mer.

0: demi-filière, là, il y a encore moins dedans là, que l'autre joueur.
1: Je comprends rien.
0: Ouais, en morceau, je pense, pas de mauvais. Et puis à plomber, toi, ça bouge pas un bête. Faut pas tourner autour de la filière. On va mettre pierre bombée là en profond. On n'aura pas une grosse journée encore, putain.

6-0-1 du Cross Corsen. 6-0-11, 6-0-11 du Cross Corsen. Je vois que vous êtes. Vous faites route toujours ou vous êtes arrêté là hein? Ouais, bien reçu, hein. Donc les requérants, ils sont vraiment au niveau de Place du Névez, là, ouais, à 500 mètres des roches, enfin de ce qui peut être des roches, au nord de Castel-Guazou. Donc là, il faut faire juste le tour du dernier plateau rocheux pour vous, là, je pense que vous les voyez. Hein. C'est un Océanis 31 avec deux personnes à bord.

0: Oui, j'ai oublié de te prévenir, est-ce que j'ai ton téléphone? Implique.
1: Chef, chef,
0: Bon alors.
1: bonsoir, dis-moi toi.

0: Ça marche, Carole, bon appétit. Bonjour tout le monde. Et bon appétit à vous.
1: Salut, salut.

0: là, le bateau est au mouillage. Vous attendez qu'il soit bien au mouillage pour aller désengager son hélice, c'est correct?
1: Maid honor, this is Curlew. Are you receiving? Over.
0: Oh, c'est tout bien pris, du crop. Vous nous rappelez quand vous êtes de retour à la station?

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0: La billetterie de l'ENS.
1: Oui, je t'écoute.
0: Pas plus pour le tour?
1: Non, pas plus. Mais là tu mais tu peux si tu peux venir, on le confirme hein, parce qu'ils sont 15.
0: Donc le tour est confirmé.
1: Oui, le tour est confirmé.

0: Et la dernière pour la traversée vient de passer la billetterie.
1: Ok Sophie.

T'as un dernier qui rejoint la fille qui arrive vers toi, là c'est les derniers. Après ce sera le tour qu'on va commencer à faire descendre.

0: pas surpris, elle est entamée. J'en ai mangé un peu ce midi.
1: Oh là là, le ballon va être de plus en plus dur à attraper sur le terrain.
0: Tu sais, je me suis fait une raison.
1: C'est bien, t'as raison. À partir du moment où tu mets du 46, il faut se faire une raison.
2: Oui, là, j'ai le petit train là qui me demande pour la traversée directe. Où est-ce que tu débarques les gens? Si c'est en 2 ou en 3?
0: À la troisième cale, Sophie.
2: Ok, merci.

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0: origine Météo-France, Vulcain Côtier pour la bande des 20 000, du Cap de l'Agde, à la pointe de Pinard, du vendredi 3 juillet 2026, à 12h30 légal. Le vent fait référence au vent moyen selon l'échelle Beaufort, la mer est exprimée en échelle Douglas. L'heure légale correspond, l'hiver, à l'heure UTC, plus 1 heure, et l'été, à l'heure UTC, plus 2 heures. Attention, en situation normale, les rafales peuvent être supérieures de 40% au vent moyen et les vagues maximales atteindre 2 fois la hauteur significative. Pas d'avis de vent fort en cours ni prévu. Situation générale le vendredi 3 juillet 2026, à 6h, UTC, et évolution. Anticyclone 1034 hectopascal au nord-est des Açores, se décale lentement au sud de l'Irlande, à l'ouest immédiat de la Bretagne, samedi en journée, avec dorsale associée en manchée vers le golfe de Gascogne. Prévision pour l'après-midi du vendredi 3 juillet. Vent. Nord, à nord-ouest de 1 à 4, localement 5 en mer d'Iroise, à la fin. Mer. Belle, un peu agitée, mais peu agitée, à agitée de Bréa, à Pinard. Houle. Ouest, à nord-ouest 50 cm, à 1 mètre, mais à 1 mètre 50 de Bréa, à Pinard. Temps. Ensoleillé, localement nuageux sur la pointe bretonne, au début. Visibilité. Bonne. Prévision pour la nuit du vendredi 3 juillet au samedi 4 juillet. Vent. Nord, à nord-ouest de 1 à 4, localement 5 d'Iroise, à Pinard au début, revenant ouest, à nord-ouest de l'Agde, à Bréa en milieu de nuit. Mer. Belle. Un peu agité, mais peu agité, à agité, d'Iroise, à Pinard. Houle. Belle, un peu agité, mais localement peu agité, à agité d'Iroise, à Pinard jusqu'en fin de nuit. Temps. Ciel clair, devenant nuageux, après nuageux par le nord-ouest en fin de nuit. Visibilité. Bonne. Prévision pour la journée du samedi 4 juillet. Vent. Ouest, à nord-ouest de 1 à 4, fraîchissant 3 à 5 l'après-midi. Mer. Belle, un peu agitée, localement agitée en mer d'Iroise au début. Houle. De l'Agde, à Bréa. Non significative, mais ouest 50 cm, à 1 mètre, vers l'Agde le matin. De Bréa, à Pinard. Ouest. À nord-ouest 50 cm, à 1 mètre. Temps. Nuageux, à très nuageux, s'éclaircissant, à l'est de Bréa, en fin de journée. Visibilité. Bonne. Tendance pour la nuit du 4 au 5, et la journée du dimanche 5 juillet. Vent. Secteur nord-ouest 3 à 5, modus en nord 3 à 4 en milieu de nuit, puis 2. À 4 en matinée. Mer. Peu agitée, localement belle de Flémanville, à Bréa. Houle. Ouest, à nord-ouest 50 cm, à 1 mètre, localement non significatif de Flémanville, à Bréa. Temps. Nuage bas et banc de brume la nuit et le matin, ensoleillé en journée. Visibilité. Mauvaise part brume. Observation le vendredi 3 juillet 2026, à 9h, UTC, naissant, vent nord 4 nœuds, mer belle, 1031 hectopascal en hausse, nuageux avec éclaircie, visibilité 10 000. Bas, vent est nord-est 6 nœuds, brigne banc, vent nord des nœuds, mer peu agitée, clair ou peu nuageux, visibilité 9 000. Bréa. Vent nord-nord-est 4 nœuds, visibilité 10 000. Cap de l'Agde. Vent est-nord-est 12 nœuds, 1030 hectopascal en hausse. Pointe du Raz. Vent nord 1 nœud. Le prochain bulletin sera enregistré le vendredi 3 juillet 2026, vers 18h15 légal. Météo France vous remercie de votre attention.
1: Ici le Cross Corsen. Fin de la diffusion du bulletin météorologique côtier. pied. Je repasse 16. Bon quart à tous. Terminé.

0: Ouais, tu me reçois, j'ai la poste qui est là pour me demander combien il y aura de sacs, s'il te plaît.
1: Il y a un tout petit sac à bord.
0: Impeccable, merci.

0: bien du Solkornik.
1: Solkornik du sémaphore de Bréa sur 10.
0: Bonjour, c'est pour vous dire que bonjour est terminé, il n'y a plus personne d'autre là.
1: Pouvez-vous répéter s'il vous plaît, j'entends très faible, très faible.
0: Mission rejoue terminée.
1: Très bien pris du sémaphore de Bréa, je vous remercie pour les informations, je vous souhaite une bonne après-midi.
0: À vous aussi, merci.

0: Ouais. Et t'en avais 8 et ça n'a pas augmenté depuis, quoi. Ok, merci Mathis.
1: On est 24 dans le bateau, mais il y a les traversées.
0: Ok, merci.

0: oui, t'as raison.
1: Il a raison.
2: On va, ça fera 1500 euros, s'il vous plaît. J'ai un carrefour à payer.
0: Bah, moi, j'ai déjà rempli les feuilles d'heure et tout, 19h15 ce soir. Hein.
2: Après, j'ai dit, moi, je vais aller à la maison, moi, je m'en fous. Hein. Bon, tu peux les modifier, hein. Après, votre tournant sera bon.
0: Ah ouais, on est 4 bateaux, j'avais pas vu ça. Mais tu vois, je suis arrivé à mettre des pouces, je regarde même pas ce qui se passe. Hein.
2: Il y a tellement de messages maintenant.

0: Ouais, c'est tout bon pour le tour, tu peux y aller.
1: Ça marche, ça fera 19 passagers.
0: 19, ok, merci.

0: La billetterie du Kefren.
1: Oui, la billetterie.
0: Bonjour Camille, je te fais remonter un monsieur là qui avait un vélo, carte secondaire, il va reprendre passer te voir pour prendre un ticket à vélo pliable.
1: Ok, c'est noté, merci.

0: Allô?
1: Oh, c'est le monsieur là, ma Camille qui remonte avec son vélo là. Il va arriver devant toi.
2: Ouais, je vais voir, c'est noté, merci.
0: Allô? Notre-Dame des Flots? Tu m'entends, Vegana? Nous sommes à la chambre en ce moment. Voilà. Bon, je vais vous voir bientôt.

détruire. Notre-Dame des Flots à port de Les Andrieux, m'entendez-vous? Notre-Dame des Flots à port de Les Andrieux, m'entendez-vous? Notre-Dame des Flots à port de Les Andrieux, m'entendez-vous? Notre-Dame des Flots à port de Les Andrieux, m'entendez-vous? Allô, Notre-Dame des Flots à port de Les Andrieux, m'entendez-vous?

0: Voyons du Côte de Bretagne.
1: Côte de Bretagne, c'est ma forte de Beauvoir.
0: Oui, bon, bonjour, on peut passer 10?
1: On passe 10. Côte de Bretagne, c'est ma forte de Beauvoir sur 10.
0: Ouais, Côte de Bretagne sur 10.
1: Oui, Côte de Bretagne, c'est ma forte de Beauvoir de Côte de Bretagne sur 10.
0: Donc c'est pour vous communiquer les infos sur le chargement. Donc chargement sur le banc de la Lorraine de 13h15 à 14h45. 13h15, 14h45. Quantité chargée 1280 m3. 1280 m3, et c'est donc à destination de Tréguier, ETA ce soir 20h30. Et on est 5 personnes à bord et tirant d'eau 4m10.
1: C'est tout bien pris, c'est ma forte de poids. Je vous remercie pour les informations. Je vous souhaite une bonne fin de journée.
0: Et merci également.

0: ça va être bon pour nous, Matisse. Matisse. C'est bon pour nous.
1: Passe derrière toi avant MD.
0: Tu passes où tu veux, mais pas en famille.

0: bon courage à vous, bon courage pour la nuit et à demain.
1: Eh bah oui, à demain, bon après-midi à vous.
2: Ouais, bonne fin d'après-midi à vous et à dimanche pour nous.
0: Bah à lundi alors.
2: Et bah à lundi alors.

0: Lucas, tu me reçois?
1: Oui, bonjour Annelise.
0: Bonjour Lucas, dis-moi, je ne sais pas, normalement on devait embarquer un gendarme avec un chien renifleur, Abréa, mais comme je ne les vois pas, il est possible qu'ils arrivent avec toi, donc s'il arrive, il n'a pas de billet d'abord et il monte en passerelle.
1: Il monte en passerelle avec son chien.
0: Oui, c'est pour détecter la drogue.
1: Pour l'équipage?
0: Mais non! Mais non!
1: Pour savoir si je cache ce que j'ai ou pas, quoi.
0: Ah bah le chien il saura si t'en as, et du coup, non, bah non, si tu pars en prison ce soir, ça va pas le faire.
1: Ok, bah s'il arrive, pas de soucis.
0: Ok, Lucas.

0: C'est tout. Il y a deux passagers qui arrivent là pour le 16h15, ils sont au niveau du virage.
1: D'accord, ouais, de toute façon, on finit de débarquer tout ce qu'on a à bord, donc on a le temps.

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C'est bien pris, donc départ patrouille, Sipax à bord. Vous êtes avec quel type d'embarcation? Très bien, si vous pouvez juste me recontacter à la fin de votre sortie. Merci beaucoup, bon courage.

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0: Lucas, tu fais un départ, tu pars de façon imminente ou pas?
1: Bah ouais, j'attendais le bus là, mais je vois qu'il arrive pas, donc je vais y aller.
0: Ok, ça marche.

0: pour les gendarmes qu'on attendait sont arrivés à Bréhat.
1: Ils sont passés avec toi?
0: Non, non, ils viennent d'arriver en Zodiac. En fait, Annelise les attendait parce qu'elle devait les voir. Et du coup, elle est repartie. Et là, ils sont à Bréhat, du coup, ils vont embarquer avec moi, en fait. T'as pas expliqué tout à l'heure. En fait, ils ont un accord, c'est pour la drogue et tout ça. Ils vont se mettre en passerelle avec nous. Et à chaque embarquement, au départ de la Request, ils descendront une fois qu'on aura quitté le quai pour faire passer le chien parmi les passagers.
1: Ah ouais, d'accord.
0: Pour essayer apparemment de stopper le fléau qu'il y a à chaque fois qu'il y a le festival. Et apparemment, par rapport à la drogue, tout ça. Voilà. Ils sont là jusqu'à 7h30 avec nous ce soir. Et après, ils vont s'ouvrir.
1: Bah, on va déjà retoquer les mineurs qui traversent son majeur.
0: Bah ouais, après faudra voir, là, si t'en as avec toi, bah, ils se voient être sur la Calabria, parce que leur Zodiac, quand on l'a croisé, quand on traversait, ils allaient sur la troisième.
1: Ouais, je vois les collègues gendarmes sur lequel.
0: Et Henri est passé avec nous en forme olympique.
1: Mais j'ai au téléphone.
0: Il est d'une forme... Il est là tout l'été, donc il est content.
1: Oui, j'ai au téléphone.

0: station 6.
1: On est tout bon?
2: Les dernières viennent de passer, on est en train de passer la perche à lue là. Il y en a trois qui arrivent. Deux avec des valises et une qui arrive juste derrière.
1: Ça marche.

s'appelle MMC Soraya, MMC Soraya, comme ça, une crise d'écho, Sierra, Delta 8, je vous trafique un signal 1-3 de Yuri. MMC Soraya, je vous trafique un signal 5, tunnel 0-5, soyez au temps.

0: Ah si, j'ai oublié de te dire aussi, Baptiste m'a appelé l'autre jour, mon cousin, là, pour nous dire, qu'il avait un cadeau pour toi et moi pour le remorquage du dernier coup. Il nous a acheté un coffret de bière, donc à l'occasion, pendant 3 moments pour le voir ou qu'il nous remette. Il veut 3 moments pour nous boire une bière et nous, il nous remette ça pour nous remercier. À peine ils sont arrivés, ils ont déjà mis les premières contraventions, il est mineur.
1: Eh bah tant mieux.
0: Et tu vois, c'est Arnaud, le pote à Guillaume, qui est là, on en parlait, et ils sont là pour ça, surtout pour les mineurs avec drogue et alcool, surtout.

0: Mais Madame Louis Berriot, c'est Madame Louis Berriot. Je vous pratique comme Chanel Point Fribury.
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0: Pas d'autres amateurs pour 18h30?
1: T'as un monsieur qu'il faut, bah, qui a même pas passé la perche à lune, ni le vivier. Il arrive, il a plus de cheveux sur le crâne.
0: Ah merde, s'il a cherché les cheveux, on va être dans la merde.

0: messieurs de l'Enasriat, on vous souhaite une bonne soirée à tous les trois ou tous les quatre, et puis on vous dit à lundi pour nous, et à tout à l'heure pour toi, Lulu.
1: Ouais, bisous à vous, et puis à tout à l'heure, à la buvette, je vous attends.
0: D'abord, t'inquiète pas, on va arriver.

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0: C'est 8h30 que tu fais FD de la request?
1: Ouais, c'est ça, ouais, 8h30.
0: Il y a peut-être Pablo et Lauriane qui vont passer avec toi, ils sont dans les bouchons à Saint-Broc.
1: Ouais, ouais, y'a pas de soucis, tu as dit, y'a pas de problème.
2: 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Pickbergen, Pickbergen, Pickbergen, Papa, Bravo, Papa Yankee, Joburg Traffic 1-6. Pickbergen, Joburg Traffic, Christian Channel 64, 64. Pickbergen, Joburg Traffic, Christian Channel 64, 64. Pickbergen, Pickbergen, Joburg Traffic on 64.
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0: Il y a une veste qui a été oubliée à bord de l'Enaise, on l'a filée à un client, il va venir te la déposer.
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1: Ici le Crosse Jobourg qui va diffuser un bulletin météorologique côtier entre la pointe de Tamar et le cap de la Hague sur l'émetteur de Granville. Ici le Crosse Jobourg, je passe canal 80, 8-0.

origine météo-France, bulletin coquille pour la bande des Amis, du Cap de l'Orgue, à la pointe de Pamar, du vendredi 3 juillet 2026, à 18h15 local. Le vent fait référence au vent moyen selon l'échelle Beaufort, la mer est exprimée en échelle Douglas. L'heure légale correspond, l'hiver, à l'heure UTC, plus 1h, et l'été, à l'heure UTC, plus 2h. Attention, en situation normale, les rafales peuvent être supérieures de 40% au vent moyen et les vagues.

0: origine météo France, bulletin côté pour la bande des Amis, du Cap de l'Agde, à la pointe de Pinard, du vendredi 3 juillet 2026, à 18h15 légal. Le vent fait référence au vent moyen selon l'échelle Beaufort, la mer est exprimée en échelle Douglas. L'heure légale correspond, hiver, à l'heure UTC, plus 1h, et l'été, à l'heure UTC, plus 2h. Attention, en situation normale, les rafales peuvent être supérieures de 40% au vent moyen et les vagues maximales atteindre 2 fois la hauteur significative. Pas d'avis de vent fort en cours ni prévu. Situation générale le vendredi 3 juillet 2026, à 12h, UTC et évolution. Une zone dépressionnaire autour de 1015 hectopascales s'est maintenant sur le Maroc et le sud de l'Espagne. Anticyclone 1033 hectopascales au sud-ouest de l'Irlande quasi stationnaire. Perturbation peu active circulant en mer du Nord. Prévision pour la nuit du vendredi 3 juillet au samedi 4 juillet. Vent. Nord, à nord-ouest de 1-4, localement 5 d'Iroise, à Pinard au début, revenant ouest, à nord-ouest de l'Agde, à Bria au milieu des nuits. Mer. Belle, un peu agitée, mais peu agitée, à agiter, d'Iroise, à Pinard. Houle. Belle, un peu agitée, mais localement agitée sur Pointe-Bretagne. Temps. Ciel clair, devenant nuageux, après nuageux par le nord-ouest en fin de nuit. Visibilité, vent. Prévision pour la journée du samedi 4 juillet. Vent. Ouest, à nord-ouest, 1-4, rafraîchissant parfois 5 l'après-midi. Mer. Non significative, mais ouest 50 cm, à 1 mètre, vers l'Agde le matin. De Bria, à Pinard, ouest, à nord-ouest 50 cm, à 1 mètre. Nuageux, à très nuageux, s'éclaircissant, à l'est de Bray à l'après-midi. Visibilité, bonne. Tendance pour la nuit du 4 au 5, et la journée du dimanche 5 juillet. Vent, secteur nord-ouest, 3 à 5. Maudit en nord, 3 à 4 minutes de nuit, puis 2 à 4 matinées. Mer, peu agitée, localement belle de Flémanville, à Bria. Houle, ouest, à nord-ouest, 50 cm. À 1 mètre, localement non significatif de Flémanville, à Bria. Temps. Nuages bas et bancs de brume la nuit et le matin, ensoleillés en journée. Visibilité, moyenne, à mauvaise part brume. Observation le vendredi 3 juillet 2026, à 15h, UTC, naissant, vent nord-nord-ouest, 1031 hectopascales en hausse. Bas, vent nord mini. Brignevent, vent nord-nord-ouest, Sinu, Lerbel, visibilité 9000. Bria, vent nord mini, visibilité 6000. Quête de l'Agde, vent nord-est, Sinu, 1030 hectopascales en baisse. Pointe du Raz, vent nord-nord-ouest, 14000. Le prochain bulletin sera enregistré le samedi 4 juillet 2026. Vers 6h15 légal. Météo France vous remercie de votre attention.
1: 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Bonne journée à tous, je repasse Canal 16.
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0: pas d'autres ramassés dans les derniers devant l'eau pour cette heure
1: et demie. Tout bon, tu peux y aller.
0: Bonne soirée et à plus tard.
1: Ouais, bonne soirée, à plus.
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0: 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Ici le CROSS Jobourg qui va diffuser un bulletin météorologique côtier entre le cap de la Hague et la baie de Somme sur l'émetteur de Jobourg. Ici le CROSS Jobourg, je passe canal 80-80.
1: Météo France, bulletin côtier pour la bande des 1000, de la baie de Somme au cap de la Hague, du vendredi 3 juillet 2026, à 18h15 légal. Le vent fait référence au vent moyen selon l'échelle Beaufort, la mer est exprimée en échelle de place. L'heure légale correspond, l'hiver, à l'heure UTC, plus 1 heure, et l'été, à l'heure UTC, plus 2 heures. Attention, en situation normale, les rafales peuvent être supérieures de 40% au vent moyen et les vagues maximales atteindre 2 fois la hauteur significative. Pas d'avis de vent fort en cours ni prévu. Situation générale le vendredi 3 juillet 2026, à 12h, UTC, et évolution. Une zone dépressionnaire autour de 1015 hectopascales s'est maintenant sur le Maroc et le sud de l'Espagne. Anticyclone 1033 hectopascales au sud-ouest de l'Irlande quasi stationnaire. Perturbation peu active circulant en mer du Nord. Prévision pour la nuit du vendredi 3 juillet au samedi 4 juillet. Vent. Ouest, à nord-ouest de 1-4. Fraîchissant ouest 3 à 4 en seconde partie de nuit. Mer, belle, un peu ajustée. Houle, non significative, localement ouest 50 cm, un sur nord côte tentin. Vent. Ciel clair, devenant nuageux sur le nord côte tentin en fin de nuit. Visibilité, bonne. Prévision pour la journée du samedi 4 juillet. Vent. Ouest 3, 1-4, fraîchissant ouest. À nord-ouest 4, à 5 l'après-midi. Mer. Belle. Un peu agitée. S'amplifiant peu agitée l'après-midi. Localement agitée au large de Dieppe en fin de journée. Houle. Non significative. Localement ouest proche de 50 cm sur nord côte tentin le matin. Temps. Peu nuageux, à nuageux. Quelques bancs de brume. Puis ensoleillé l'après-midi. Visibilité bonne. Localement moyenne, à mauvaise part brune. Tendance pour la nuit du 4 au 5 et la journée du dimanche 5 juillet. Vent. Ouest, à nord-ouest 4 à 5. Mollissant 3 à 4 en seconde partie de nuit. Puis mollissant 2 à 4 en matinée. Mer. Peu agitée. Localement agitée. À l'est de Dieppe, devenant belle, un peu agitée le matin. Houle. S'établissant ouest, à nord-ouest 50 cm, à 1 mètre au début, devenant non significative l'après-midi. Temps. Beau temps. Visibilité. Bonne. Observation le vendredi 3 juillet 2026, à 15h, UTC, Cap de la Hague. Vent nord-est sinueux, 1030 hectopascales en baisse. Cap de la Hève. Vent nord vineux, mer belle, clair ou peu nuageux, visibilité 16 000. Dieppe. Vent nord-ouest sinueux, 1029 hectopascales en baisse. Cayeux-sur-Mer. Vent ouest-nord-ouest sinueux. Le prochain bulletin sera enregistré le samedi 4 juillet 2026, vers 6h30 légal. Météo France vous remercie de votre attention.
2: 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Bonne journée à tous, je repasse canal 16.

Sécurité, sécurité, sécurité. 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Du Cross-Corsen, je passe canal 79. 7, 9.

origine Météo-France, bulletin Côtier pour la bande des 20 000, du Cap de l'Agde, à la pointe de Pinard, du vendredi 3 juillet 2026, à 18h15 légal. Le vent fait référence au vent moyen selon l'échelle Beaufort, la mer est exprimée en échelle Douglas. L'heure légale correspond, l'hiver, à l'heure UTC, plus 1 heure, et l'été, à l'heure UTC, plus 2 heures. Attention, en situation normale, les rafales peuvent être supérieures de 40% au vent moyen et les vagues maximales atteindre 2 fois la hauteur significative. Pas d'avis de vent fort en cours ni prévu. Situation générale le vendredi 3 juillet 2026, à 12h, UTC, et évolution. Zone dépressionnaire autour de 1015 hectopascales s'est maintenant sur le Maroc et le sud de l'Espagne. Anticyclone 1033 hectopascales au sud-ouest de l'Irlande quasi stationnaire. Perturbation peu active circulant en mer du Nord. Prévision pour la nuit du vendredi 3 juillet au samedi 4 juillet. Vent. Nord, à nord-ouest de 1 4, localement 5 d'Iroise, à Pinard au début, revenant ouest, à nord-ouest de l'Agde, à Bria en milieu de nuit. Mer. Belle, à peu agité, mais peu agité, à agité, d'Iroise, à Pinard. Houle. Belle, à peu agité, mais localement agité sur Pointe-Bretagne. Temps. Ciel clair, devenant nuageux, après nuageux par le nord-ouest en fin de nuit. Visibilité. Bonne. Prévision pour la journée du samedi 4 juillet. Vent. Ouest. À nord-ouest de 1-4, fraîchissant parfois 5 l'après-midi. Mer. Peu agitée, localement belle de Flémanville, à Bria. Houle. De l'Agde, à Bria. Non significative, mais ouest 50 cm, à 1 mètre, vers l'Agde le matin. De Bria, à Pinard. Ouest, à nord-ouest 50 cm, à 1 mètre. Temps. Nuageux, à très nuageux, s'éclaircissant, à l'est de Bray à l'après-midi. Visibilité. Bonne.

0: Danse pour la nuit du 4 au 5, et la journée du dimanche 5 juillet. Vent. Secteur nord-ouest, 3 à 5. Mollis en nord, 3 à 4 en milieu de nuit, puis 2 à 4 en matinée. Mer. Peu agitée, localement belle de Flémanville, à Bria. Houle. Ouest, à nord-ouest, 50 cm, à 1 mètre. Localement non significatif de Flémanville, à Bria. Temps. Nuages bas et bancs de brume la nuit et le matin, ensoleillé en journée. Visibilité. Moyenne, à mauvaise par brume. Observation le vendredi 3 juillet 2026, à 15h, UTC. Où est-on ? Vent nord-nord-ouest d'Ineux, 1031 hectopascal en hausse. Bas. Vent nord-vineux. Brignogan. Vent nord-nord-ouest sinueux. Mer belle. Visibilité 9000. Bria. Vent nord-vineux. Visibilité 6000. Cap de Lague. Vent nord-est sinueux. 1030 hectopascal en baisse. Pointe du Raz. Vent nord-nord-ouest 14 nœuds. Le prochain bulletin sera enregistré le samedi 4 juillet 2026. Vers 6h15 légal. Météo France vous remercie de votre attention.
1: Ici le Cross-Corsen. Fin de la diffusion du bulletin météorologique côtier. Je repasse 16. Bon quart à tous. Terminé.

0: Sécurité, sécurité, sécurité. 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Du Cross-Corsen, je passe canal 79. 7, 9.
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2: Origine Météo France, bulletin côtier pour la bande des 20 000, du Cap de la Hague, à la pointe de Pinmar, du vendredi 3 juillet 2026, à 18h15 légal. Le vent fait référence au vent moyen selon l'échelle Beaufort, la mer est exprimée en échelle Douglas. L'heure légale correspond, hiver, à l'heure UTC, à l'heure UTC, 2h. Attention, en situation normale, les rafales peuvent être supérieures de 40% au vent moyen et les vagues maximales atteindre 2 fois la hauteur significative. Pas d'avis de vent fort en courant prévu. Situation générale le vendredi 3 juillet 2026, à 12h, UTC et évolution. Une zone dépressionnaire autour de 1015 hectopascales s'est maintenant sur le Maroc et le sud de l'Espagne. Anticyclone 1033 hectopascales au sud-ouest de l'Irlande quasi stationnaire. Perturbation persiste circulant en mer du Nord. Prévision pour la nuit du vendredi 3 juillet au samedi 4 juillet. Vent nord à nord-ouest de 1,4, localement 5 dirois à Pinmar au début, revenant ouest, à nord-ouest de la Hague. Un brillant au milieu de nuit.
1: Nee, de un peu agité,
2: mais localement agité sur Pointe-Bretagne. Temps. Ciel clair, devenant nuageux. Après nuageux par le nord-ouest en fin de nuit. Visibilité. Bonne. Prévision pour la journée du samedi 4 juillet. Vent. Ouest, à nord-ouest de 1,4, pression par contre 20 km. Mer, localement vague de Flémanville, à Bria. De la Hague, à Bria. Non significative, mais ouest 50 cm, à 1 mètre, vers la Hague le matin.
3: Nord-ouest
2: 50 cm, à 1 mètre. Temps. Nuageux, à très nuageux, s'éclaircissant, à l'est de Bria l'après-midi. Visibilité.
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6009 New Cross Café, bonsoir. Seigneur Christophe Carson, bonne soirée à vous, terminé.

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D'accord, je vais passer. Tu veux tirer 05, 05. D'accord, je vais passer. Ariane Jessica, je vais passer, s'il te plaît, stand by. D'accord, je vais passer.

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1: Il faut avoir vos dangereuses classes par classe.

bien pris. Est-ce que vous avez des problèmes à signaler à bord ou des déficiences? Ok, c'est tout bien pris. Pour finir, j'attire votre attention sur la régate que vous avez sur le bord. Donc, faites attention au niveau de l'anticole. Là, je n'ai pas ça sous la main, désolé. Ok, parfait, bien, c'est tout bien fait pour moi. Je vous souhaite une bonne veille et bonne chance.

0: On est allé à des saisons où on s'est fait que tu te choisis en fin, il va te choisir en fin.
1: Trafic Britannia, Camel 5, bonsoir.
0: Hey Britannia, je bon trafic, bonjour à vous. Est-ce que je pourrais avoir votre position capitaine, s'il vous plaît?
1: Position 5, 0 degrés, 1, 1, décimal 0, nord. 0, 0, 2 degrés, 0, 6, décimal 5, ouest. 4, 2, 5,